0: והופ, אנחנו באולימפיה של פריז.
1: La place rouge était vide. Devant moi marchait Nathalie. Il avait un joli Normandy.
0: À la bama.
1: La place rouge était blanche.
0: 10,000 volts.
1: La neige faisait un
0: tapis. Chez Gilbert Bécaud.